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Bonjour à tous et bienvenue. La matinale démarre avec de la musique, l'horoscope, vos infos locales et des astuces pour bien commencer la journée. On est ensemble jusqu'à 11h.

0: Allez, c'est parti avec l'horoscope.
1: Bonjour à tous. Alors, à quelle sauce allons-nous être mangés aujourd'hui ?
2: Méfiez-vous de votre imagination aujourd'hui, les béliers, car elle risque de vous induire en erreur quant aux intentions des autres.
1: Taureau, vous serez royalement gâté par la planète Vénus en excellent aspect. L'amour illuminera votre vie en ce moment.
2: Gémeaux, profitez du moment présent et des petits bonheurs qui vont ponctuer votre quotidien.
1: Cancer, vous baignerez dans une atmosphère détendue. Voilà le moment de lancer des invitations, d'organiser des sorties avec vos vieux copains de toujours.
2: Lion, vous aurez tant de choses à faire que vous ne saurez plus où donner de la tête.
1: Vierge, ambiance détendue, chaleureuse en famille, vos relations avec vos proches seront placées sous une influence déterminante de Jupiter, qui est la planète la plus bénéfique du ciel.
2: Balance, vos relations, qu'elles soient amoureuses, amicales, devraient vous apporter de belles satisfactions dans les jours qui viennent.
1: Scorpion, excellente journée, vous aurez à faire preuve de vos talents d'organisateur.
2: Sagittaire, même si vous avez toutes les raisons d'être en colère, il serait préférable de temporiser.
1: Capricorne, la planète Jupiter en bonne position dans votre ciel mettra l'accent sur la stabilité et l'harmonie de la vie de famille.
2: Verseau, ne doutez pas de votre capacité à gérer les évolutions, vous vous adapterez facilement.
1: Enfin Poisson, certaines personnes vous en voudront à cause de votre franchise. Vous n'aimerez ni flatter vos amis, ni dire des mensonges. Bonne journée à tous, à demain pour un nouvel horoscope. Pourquoi

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1: Prenez une grande inspiration. Saviez-vous qu'une fois sur deux, l'oxygène que vous respirez vient directement du grand large ? Aujourd'hui, nous célébrons la Journée mondiale de l'océan. Couvrant plus de 70% de notre planète, l'océan n'est pas juste une immense étendue d'eau salée. C'est le cœur de notre système climatique et la principale source de protéines pour plus d'un milliard de personnes. En prenant soin de lui, c'est notre propre survie que nous assurons. Aujourd'hui, cet événement mondial nous rappelle l'urgence d'une gestion plus respectueuse de ses ressources. Et pas besoin d'habiter au bord de la plage pour agir. Réduire nos plastiques, faire attention à ce que l'on jette dans nos rivières, c'est déjà protéger le grand large. Alors, aujourd'hui, saluons cette force de la nature qui nous berce et nous fait vivre. Belle journée à tous. Un océan de possibilités s'ouvre devant vous.

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1: Bonne fête Médard, Mehdi. Les naissances du 8 juin, Amaury Vassili, le ténor français. Valérie Mérès, la comédienne. Nadia Petrova, la joueuse de tennis. Agnès Sorel, l'actrice. Bonnie Tyler, la chanteuse. Nancy Sinatra, chanteuse et actrice. En 1926, c'est la naissance de Philippe Castelli, le comédien. En 1810, Robert Schumann, le musicien-compositeur allemand. Les Gremlins, en 1984, personnage de film. En 1939, Fantasio, personnage de BD. Les décès, en 2018, Eunice Guézon, l'actrice. En 2015, Marie-Louise Carven, la couturière, doyenne de la haute couture française, créatrice de la maison Carven. En 2011, Franck Fernandel, le chanteur, fils du célèbre acteur français. En 1969, Robert Taylor, l'acteur américain. En 1876, George Sand, la femme de lettres. En 2018, au Canada, c'est le début du sommet annuel G7 qui se tient au manoir Richelieu à la Malbaie, au Québec. En 2013, en tennis, Serena Williams décroche son 16e titre du Grand Chelem à Roland-Garros. En 2006, c'est la première mondiale pour la Française Rafaela Leguvelo, arrivée de l'île de la Réunion après avoir traversé l'océan Indien en planche à voile sur 6000 km en 60 jours, 2 heures et 1 minute. En 2004, le cœur de Louis XVII, fils de Marie-Antoinette et de Louis XVI, est déposé dans la crypte royale de la basilique de Saint-Denis. En 1998, une vague de chaleur en Inde fait plus de 2500 victimes. En 1936, c'est la signature des accords Matignon, constituant notamment les congés payés. En 1924, en alpinisme, c'est la disparition de Georges Mallory au Népal, retrouvé le 3 mai 1999. Le dicton « Quand il pleut à la Saint-Médard, il pleut 40 jours plus tard ». Mais vient le bon Saint-Barnabé, le 11 juin, qui peut encore tout raccommoder.

Quelle surprise et quel bonheur, c'était Mika et Stiletto avec Curstone, une rencontre inattendue entre la pop théâtrale de Mika et la plume intime de Stiletto, une chanson sincère et généreuse qui fait un bien fou. C'est notre titre de la semaine sur Radio Bellevue.

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Bonjour à tous. Les activités ne manqueront pas ce mois-ci dans le potager. Le cerclage et le binage restent, quoi qu'il arrive, indispensables pour que les mauvaises herbes ne viennent pas empiéter sur l'espace vital de vos légumes. Les semis doivent bénéficier d'un arrosage journalier pour bien lever. Là encore, préférez arroser le soir pour que toute l'eau ne s'évapore pas. D'autres activités sont également de mise lors du mois de juin pour de nombreux légumes. Faut buter les pois, les haricots, les pommes de terre. Commencez déjà à prévenir le risque de mildiou. Vous taillez les tomates, les melons, tuteurez les cornichons et les concombres, éclaircir les carottes, les laitues, les betteraves et les navets, semer des choux Bruxelles, choux-fleurs d'automne, des blettes, des courges. On peut repiquer les poireaux, on peut récolter l'ail, l'échalote, les oignons, les pommes de terre hâtives, épinards et carottes. Et en plus de l'activité saisonnière, il faut penser aussi à l'avenir et commencer à préparer la récolte prochaine en semant des plantes potagères. Vous pouvez de même semer les fraisiers pour les saisons futures. Allez, bonne journée à tous!

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0: 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C'est tout de suite. Bonjour Rosette.
1: Bonjour à tous. Voici la recette de grand-mère qui marche du feu de Dieu. Marre d'avoir de la corne sous vos pieds? Heureusement, il existe une recette naturelle et efficace pour enlever facilement la corne sous les pieds, les talons et les orteils. L'astuce pour retirer la corne est de faire un cataplasme au citron. Mettez l'eau chaude dans une bassine. Faites tremper vos pieds pendant au moins 15 minutes. Sortez-les et posez la tranche de citron sur la zone à traiter. Fixez la tranche de citron sur une bande. Pour faire celle-ci, le plus simple est d'enfiler une chaussette et laisser agir toute la nuit. Le lendemain, utilisez une râpe douce pour enlever la corne ramollie. Pensez à bien hydrater vos pieds après avoir passé la râpe. Bonne journée à l'écoute de Radio Bellevue.

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3: Bonjour à tous. Les procureurs généraux reçus par Gérald Darmanin à la chancellerie ce matin. Une réunion qui intervient après la mort de Liana dans le Gers. Le garde des Sceaux leur donne jusqu'au 14 juillet pour reprendre l'intégralité des plaintes impliquant des enfants. Cela représente environ 70 000 procédures en cours. Beaucoup de questions également autour du principal suspect. Selon BFM TV, 4 nouvelles procédures ont été ouvertes contre Jérôme Barella. Portant à 9 le nombre total d'affaires le concernant. En parallèle, plusieurs collectifs féministes de protection de l'enfance sont appelés à des rassemblements ce soir à 19h. Des manifestations organisées devant le ministère de la Justice et devant une centaine de tribunaux pour dénoncer la défaillance du système judiciaire. Après 100 jours de guerre et 2 mois après le cessez-le-feu, l'Iran et Israël se frappent mutuellement depuis hier. Téhéran dit avoir visé 2 bases aériennes en Israël. Les Iraniens qui ont présenté cette attaque comme un avertissement en représailles à un bombardement israélien survenu la veille sur la banlieue sud de Beyrouth. L'armée israélienne, elle aurait frappé plusieurs sites militaires et énergétique, notamment une usine pétrochimique iranienne. Retour en France, c'est l'ancien maire de Saint-Étienne de retour devant la justice. Gaël Perdriau est rejugé en appel à partir d'aujourd'hui dans l'affaire de la sextape. L'ex-édile est accusé d'avoir fait chanter son ancien premier adjoint en le filmant à son insu en 2015 dans une chambre d'hôtel parisienne avec un jeune prostitué qu'ils avaient recruté. Gaël Perdriau lui clame son innocence. Il avait été condamné en première instance à 5 ans de prison, dont 4 en ferme et 5 ans d'inéligibilité. Le budget des vacances revu à la baisse, c'est ce que révèle la dernière enquête annuelle de Cofidis. Concrètement, si 62% des Français ont l'intention de partir en vacances cet été, ils comptent dépenser 287 euros de moins que l'an passé. Et puis il y a du foot ce soir, la France affronte l'Irlande du Nord. C'est son deuxième match de préparation à la Coupe du Monde avant de s'envoler mercredi vers le camp de base aux États-Unis. Les Bleus devront se rassurer après la défaite 2-1 face à la Côte d'Ivoire. France-Irlande du Nord, c'est à 21h10 à Lille. Excellente matinée à tous.

0: J'ai le plaisir d'accueillir Robert Chopa. Bonjour Robert.
1: Bonjour Sylvie, bonjour à toutes et à tous.
0: Pour ce nouveau numéro de Causons-en, nous partons ensemble prendre un grand bol d'air frais du côté de Saint-Maurice-sur-Moselle. Pouvez-vous nous situer précisément cette commune ?
1: C'est un magnifique village des Hauts-de-Vosges qui est situé entre Le Tillot et Bussan. On prend effectivement de la hauteur à cet endroit puisque l'altitude varie entre 550 et 1250 mètres. Et cette commune est peuplée de 1306 habitants qui portent un joli surnom original.
0: Ah oui ? Lequel ?
1: On les appelle les Fremis, ce qui signifie fourmis en patois vosgien. En fait, à l'époque où Bussan était dans la même paroisse que Saint-Maurice, quand les Bussonnais venaient à la messe, comme c'était relativement loin, ils prenaient leur casse-croûte et ils mangeaient dans la nature et il y avait, paraît-il, beaucoup de fourmis. Et donc, à partir de là, les Bussonnais ont appelé les habitants de Saint-Maurice les Fremis, c'est-à-dire les fourmis.
0: Eh bien voilà, maintenant on sait d'où vient ce surnom. Quand on plonge dans le passé de Saint-Maurice-sur-Moselle, on s'aperçoit que le village a une histoire particulièrement riche et mouvementée. Par quoi a-t-elle commencé ?
1: C'est passionnant. Il faut savoir que jusqu'en 1420, cette communauté qui incluait aussi Bussan, comme je viens de le dire, s'appelait Vicentine. Un peu plus tard, au XVe siècle, Saint-Maurice a été intégré au ban de Ramonchamps avec 10 autres communautés du secteur. Donc le ban de Ramonchamps, c'était quand même relativement étendu.
0: C'est aussi une terre d'industrie très ancienne, notamment liée aux ressources de la montagne.
1: Tout à fait. Dès 1560, une fonderie s'y est installé pour traiter le minerai des exploitations minières voisines, notamment celle du Tillot. Elle était alimentée en charbon de bois par des charbonniers, évidemment, qui formaient une communauté quasi autonome. Et c'est tellement vrai qu'ils ont donné leur nom à toute une vallée, la fameuse vallée des charbonniers, qui existe toujours de nos jours. Quand on arrive au centre de Saint-Maurice, il y a un grand panneau « Vallée des charbonniers ». Un peu plus tard, en 1618, le duc de Lorraine y a même créé un haras sur les chaumes qu'il a appelé la jumenterie. Une carte postale représente ce lieu.
0: Et les siècles suivants ont continué de transformer le paysage.
1: Oui, au début du 19e siècle, le village s'anime avec des auberges, un relais de poste, avant de connaître la grande floraison des usines textiles et des scieries à partir à peu près de 1850. Et après la chute de Napoléon III, la défaite de la guerre de 1870 contre la Prusse, le village est même devenu un poste à frontière, bien évidemment, avec l'installation d'une brigade de douane. Plus tard, lors de la Seconde Guerre mondiale, la commune a payé un lourd tribut avec la tragique journée du 2 octobre 1944 et ces terribles déportations que nous racontons en détail dans ce magazine.
0: Aujourd'hui, Saint-Maurice-sur-Moselle a parfaitement réussi sa reconversion. Quel est son visage actuel ?
1: Alors aujourd'hui, Saint-Maurice est un village touristique et familial qu'on peut appeler 4 saisons. La commune bénéficie d'un tissu économique très diversifié, avec notamment 7 entreprises qui dépassent 10 salariés. Le village est très vivant, il est animé par une 20aine d'associations. Et c'est aussi un lieu très bien équipé avec une maison de santé pluriprofessionnelle et une école maternelle et primaire, une crèche. L'école accueille 90 élèves. Donc tout cela est très vivant.
0: Dans la rubrique Que du bonheur, Isa nous emmène faire une petite escapade du côté de Plainfin.
1: Isa nous pousse les portes du musée Collection et Passion de Plainfin. On y découvre les trésors accumulés par le regretté Jean-Louis Chasles, un passionné, et notamment une incroyable collection de cirques miniatures. Ça vaut le détour. Je vous le dis, j'y suis allé, ça vaut le détour. C'est un retour en enfance garanti.
0: Et comme dans chaque numéro, on s'accorde un bon moment de détente pour rire avec le nonon et passer à table grâce aux recettes gourmandes de la mémère Drienne. Le nouveau magazine de Causons-en est disponible dans les points de vente habituels. 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Robert, quel endroit découvrirons-nous dans le prochain numéro ?
1: Dans le prochain numéro, qui sera un numéro qui va couvrir juillet-août, eh bien, nous allons parler de l'histoire du canal des Vosges. Alors, qui va couvrir plusieurs communes, bien entendu, et qui nous mettra dans l'eau, dans les circuits pédestres autour de ce canal, etc. Ce sera un très beau numéro.
0: On n'en doute pas. Merci Robert d'avoir passé ce moment avec nous. À bientôt.
1: Au revoir à tous. À bientôt.

0: c'est le moment de retrouver les conseils de Rachel pour vivre une vie plus zen. Bonjour Rachel.
1: Bonjour Sylvie, bonjour à tous. Pour passer une bonne nuit, notez vos idées avant de vous endormir. C'est ce que vous conseillent les trois clés zen d'aujourd'hui. Notez les idées, les tracas, les soucis sur un carnet avant de vous endormir, c'est vous décharger des ruminations de votre journée. Écrivez vos pensées le soir pour qu'elles se délient. Laissez la nuit faire son travail. Non seulement elle va vous permettre de mieux dormir, mais aussi de trouver et de soulager vos problèmes. Faites confiance à la nuit. Le matin, vous vous réveillerez plus serein. Et même si rien n'est résolu, vous serez plus à même de gérer vos situations de la journée de manière bien plus objective. Réveillez-vous de bonne humeur. Votre journée va dépendre de votre nuit. Alors, dès aujourd'hui, prenez un carnet et un stylo et notez ce qui vous traverse la tête avec les trois clés zen d'aujourd'hui qui sont « Écrivez vos pensées », « Faites confiance à la nuit », « Réveillez-vous de bonne humeur ». Je vous souhaite une excellente journée et ce soir, n'oubliez pas de mettre votre carnet près de votre lit.

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À vos outils et bon jardinage à tous.

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1: Bonjour à tous, aujourd'hui je vais vous parler des addictions. Qu'elles soient dues à l'alcool, au tabac ou à d'autres substances, elles peuvent se traiter si la personne est suffisamment motivée. L'acupuncture peut aussi aider de façon efficace à éliminer les effets secondaires d'un sevrage. En acupression, le point amassé est le suivant. Ce point est situé à 3 cm au-dessus du sommet de l'oreille. C'est un point sensible à la pression. Massez-le de façon circulaire pendant 5 minutes de chaque côté. Néanmoins, pour toute addiction, il est préférable aussi de consulter un professionnel de la santé. Je vous souhaite de passer une très belle journée et surtout, prenez bien soin de vous.

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0: La rubrique Parlons Cuisine, c'est tout de suite et c'est avec Isabelle. Bonjour Isabelle.
1: Bonjour à tous et merci d'être au rendez-vous pour votre rubrique Parlons Cuisine sur Radio Bellevue. Aujourd'hui, on met à l'honneur un légume de saison, délicat et savoureux, l'asperge. Elle pointe le bout de son nez au printemps et régale les amateurs de cuisine simple et raffinée. Il en existe trois variétés principales. La blanche, qui est cultivée à l'abri de la lumière. Elle est douce et tendre, parfaite, avec une sauce mousseline. La violette est légèrement plus fruitée et plus rare. Elle est idéale pour surprendre vos convives. Et la verte, c'est la plus populaire. Elle est pleine de saveurs, à croquer, simplement grillée ou en salade. Sachez que les asperges peuvent être utilisées dans une multitude de plats. Vous pouvez les ajouter à vos quiches, à vos pâtes ou les utiliser pour garnir une pizza. Vous pouvez même les mélanger avec des légumineuses dans une salade pour un plat plus copieux et plus équilibré. Elles sont tellement polyvalentes qu'il n'y a aucune raison de s'en priver. Petit conseil pour l'épluchage, si vous avez des asperges blanches, vous devez absolument les éplucher. Utilisez un économe pour retirer la peau épaisse, mais attention à ne pas enlever trop de chair. Pour les asperges vertes, elles sont généralement prêtes à être cuisinées sans épluchage. Un bon coup de couteau pour retirer la base dure suffit. Côté santé, l'asperge est une vraie alliée car elle est peu calorique, elle est riche en fibres, en antioxydants et en vitamines. Elle est parfaite pour stimuler la digestion et éliminer les toxines en douceur. Un vrai coup de frais pour l'organisme. Alors que ce soit en entrée, en velouté, en risotto ou juste avec un filet d'huile d'olive, laissez-vous tenter par ce légume de saison et rendez-vous très vite pour un nouveau Parlons Cuisine sur Radio Bellevue.

prenez une grande inspiration. Saviez-vous qu'une fois sur deux, l'oxygène que vous respirez vient directement du grand large ? Aujourd'hui, nous célébrons la Journée mondiale de l'océan. Couvrant plus de 70% de notre planète, l'océan n'est pas juste une immense étendue d'eau salée. C'est le cœur de notre système climatique et la principale source de protéines pour plus d'un milliard de personnes. En prenant soin de lui, c'est notre propre survie que nous assurons. Aujourd'hui, cet événement mondial nous rappelle l'urgence d'une gestion plus respectueuse de ses ressources. Et pas besoin d'habiter au bord de la plage pour agir. Réduire nos plastiques, faire attention à ce que l'on jette dans nos rivières, c'est déjà protéger le grand large. Alors, aujourd'hui, saluons cette force de la nature qui nous berce et nous fait vivre. Belle journée à tous. Un océan de possibilités s'ouvre devant vous.

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2: Bonjour à tous. Patrick Bruel placé en garde à vue, c'est ce que révèle notamment ce matin BFM TV. Le chanteur de 67 ans est accusé par plusieurs femmes de viol et d'agression sexuelle. Une douzaine de plaintes ont été déposées contre lui. Dans le reste de l'actualité, dans l'attente de la réponse de l'État après la mort de Liana, la jeune collégienne retrouvée morte dans le Gers la semaine dernière, Gérald Darmanin doit prendre la parole ce matin après une nouvelle réunion avec les procureurs généraux à la chancellerie. Le garde des Sceaux a ordonné la revue de 70 000 plaintes impliquant des enfants. Et ce soir, plusieurs collectifs féministes et de protection de l'enfance sont appelés à des rassemblements à 19h. Des manifestations organisées devant le ministère de la Justice et devant une centaine de tribunaux pour dénoncer la défaillance du système judiciaire. Pour l'Iran, les États-Unis sont responsables de la reprise des hostilités avec Israël. Iraniens et Israéliens se frappent mutuellement depuis hier. Téhéran a présenté cette attaque comme un avertissement en représailles à un bombardement israélien survenu la veille sur la banlieue sud de Beyrouth. Israël a également été visé par les rebelles houthis du Yémen. Et conséquence de la guerre au Moyen-Orient, les compagnies aériennes prévoient cette année davantage de trafic, mais moitié moins de bénéfices que l'année précédente. Selon l'Association internationale du transport aérien, le cap des 5 milliards de passagers devrait être dépassé. Les compagnies européennes devraient devenir les plus rentables. L'état de l'océan se détériore, c'est l'alerte de 29 chercheurs issus de 14 pays différents. Ils publient aujourd'hui la deuxième édition du baromètre Starfish. Cet indicateur dresse un bulletin mondial sur la santé de l'océan à destination du grand public. Ainsi, 1685 espèces marines sont menacées de disparition, c'est 8 de plus que l'an dernier. Et puis on termine avec un mot de football. Ce soir, les Bleus disputent à Lille leur deuxième et dernier match de préparation à quelques jours du début de la Coupe du Monde. L'équipe de France qui va tenter de se rassurer après la défaite face à la Côte d'Ivoire. France-Irlande du Nord, c'est à suivre à partir de 21h10 à Lille. Excellente matinée à tous.
3: À l'occasion de la présentation du 24e Festival des Jardins Métissés au parc de Vesserlin, Sandy Gruninger, responsable des jardins, nous parle du thème de cette année, les Jardins d'Ulysse.
4: Cette année, vous nous emmenez donc dans la mythologie.
5: Oui, à travers l'Odyssée d'Ulysse. Qui va vous être raconté sur 5 parcelles.
4: Qu'est-ce qui vous intéresse dans le personnage d'Ulysse ?
5: Alors, dans le personnage d'Ulysse, c'était pas forcément le personnage en lui-même, mais surtout, en fait, toutes les interprétations qu'on peut avoir par rapport aux autres personnages qui sont aussi importants qu'Ulysse. Je pense notamment à Calypso, Circé, à toutes ces femmes, à Pénélope, ne l'oublions pas, à Athéna, à toutes ces femmes, en fait, qui ont gravité autour de cette Odyssée.
4: Quand on dit Odyssée, il y a forcément des hauts et des bas, c'est une aventure.
5: Oui, c'est une aventure, une belle aventure qui est faite de moments de peur, de moments de quiétude, mais aussi qui démontre aussi, allez, disons, la ruse d'Ulysse pour pouvoir s'en sortir.
4: Il y a un fil conducteur pour suivre ce parcours ?
5: Alors, ce parcours, il a été conçu, en fait, oui, il y a un fil conducteur sur les parcelles. Malheureusement, on n'a pas pu cette année raconter comme l'année passée sur le chat botté vraiment toute l'histoire, parce qu'en fait, les aventures d'Ulysse, il y a plus de 13 scènes et là, on n'a que 5 parcelles, donc il a fallu faire un choix.
4: Un mot sur les artistes, les plasticiens ?
5: Alors, les artistes et plasticiens, oui, alors ils viennent de Belgique. On a une jeune architecte paysagiste qui vient de Belgique. On a Marc Walter qui a fait la conception du cheval de Troie, qui est canadien. On a aussi des artistes locaux. Voilà, c'est important aussi de travailler avec les gens, avec nos voisins, en fait, du collectif des possibles. On a aussi des jardiniers qui ont créé leur parcelle. Et on a les BTS de Valdois, du côté de Belfort. Je les ai oubliés. Le collège Val, c'est important.
4: Les Jardins Métissés, c'est une destination touristique ?
5: Oui, c'est une destination touristique et c'est dans le cahier des charges pour la candidature. C'est vrai qu'un des pans, c'est de demander au concepteur que les jardins soient ludiques parce qu'on accueille beaucoup de familles et on veut des jardins, on souhaite des jardins ludiques, aussi culturels, qui nous racontent une histoire et aussi des zones d'ombre et des zones où les gens peuvent se poser en famille. Voilà, c'est important.
4: On ne soulignera jamais assez le talent de Vesserlin. Vous avez des métaillés ici. notamment.
5: Oui, ouais, ouais, on a vraiment des salariés qui savent faire beaucoup de choses. Et on a notamment cette année pas mal d'œuvres plastiques qui sont faites, ce que moi j'appelle en régie. On a voilà, notre technicien, notre jeune technicien qui est ferronnier d'art. On a aussi Aki qui est en service civique, qui a fait la sirène. Enfin voilà, on a plein de gens qui font plein de choses. On a aussi un apprenti qui nous a fait les sons. Voilà, tout le monde s'y est mis et en fait c'est une belle aventure collective. Voilà, c'est ça qui est important, où tout le monde essaye d'avoir du plaisir. Et je tiens à les remercier.
6: Voilà. Comment t'es venue l'idée d'Ulysse ?
5: Alors comment est venue ? On cherche toujours en fait un lien avec l'histoire de Vesseurlin.
6: Un an qu'on le sait en fait.
5: Ouais. C'est vrai, ça fait un an qu'on le sait. Mais l'idée, c'était d'avoir donc le tissage. On a pensé à Pénélope pour le tissage. On a le château. On a aussi voilà, l'histoire de voyage, parce que dans les plantations qu'il y a ici à Vesseurlin, on a aussi des plantes exotiques. Donc en fait, on essaye à chaque fois d'avoir un lien avec le passé textile de Vesseurlin.
6: Il faut aussi dans Ulysse faire un choix, parce que Ulysse, c'est très long.
5: Oui, il a fallu faire un choix parce qu'on a eu quand même pas mal de retours au niveau de l'appel à candidature. Donc le choix est toujours cornélien, c'est pas simple. Et voilà, il a fallu faire un choix par rapport aux œuvres proposées et ça, c'est jamais simple. Et pour l'expo photo aussi, on a eu, je crois, plus de 80 clichés. Pour les jardins, on a eu, c'est pareil, à peu près la même chose entre les œuvres plastiques et les œuvres paysagères. On a eu grosso modo 60 propositions, donc c'est vrai que le choix est lourd. Mais je tiens toujours à ce que les jardiniers puissent avoir aussi un petit îlot à eux.
6: Justement, parmi tous les créateurs, ils ont pris le sujet avec enthousiasme.
5: Oui, le sujet a beaucoup plu cette année. Le voyage d'Ulysse a beaucoup plu.
6: Et le sujet de l'an prochain ?
5: Ah, je ne sais pas, monsieur le président, est-ce que je peux donner le sujet de l'an prochain ou est-ce que c'est trop tôt ? On attend encore un peu.
6: Ah, c'est François qui s'en sert.
5: Pour discussion, on l'a voté, mais on l'a voté, François. Mais ce sera
7: à bientôt à la fin de la saison.
5: Non, non, non, ce sera aussi autour du voyage, mais un voyage un peu particulier, celui-ci. Ce ne sera pas un homme, ce sera une femme, et c'est le voyage autour du monde de Nelly Bly.
6: François Taccard, alors la saison se prépare et maintenant à Vesseurlin, eh bien c'est évidemment la saison d'été qui va commencer.
8: Voilà, donc début juin, nous avons l'ouverture du grand festival des jardins métissés avec la thématique cette année des jardins d'Ulysse. Une très belle aventure antique. On va suivre Ulysse, le pauvre qui rentre de la guerre de Troie, qui va retourner dans son île d'Ithaque chez Pénélope et qui va vivre 20 ans d'aventure avant d'y arriver. Parce qu'en fait, il y a quelques dieux qui sont fâchés avec lui, qui vont le retarder dans ce retour. Et donc, il va rencontrer le Cyclope. Il va rencontrer donc toute une série de la fée Circé, etc., qui vont essayer de le retenir ou de retarder, voire de le tuer. Donc, c'est ça qu'on raconte à travers des œuvres de jardin géantes et très belles.
6: On vient d'ailleurs de l'entendre, mais c'est vrai que c'est tellement long qu'on ne peut pas tout dire sur Ulysse, mais c'est la grande saison pour Vesseurlin, c'est très important que c'est la saison d'été.
8: Voilà, c'est là qu'on fait le gros de notre fréquentation. On attend 70 000 personnes pour cet été d'entre festivals. Alors l'intérêt, c'est que non seulement on peut courir les jardins, rentrer dans les œuvres des festivals, découvrir des œuvres superbes, mais on peut aussi se promener dans les autres jardins, les jardins potagers, les jardins à la française, les jardins, le beau jardin à l'anglaise, et on peut aussi, dans le même prix, dans la même entrée, faire le grand circuit écomusial qui part du château, en passant par la ferme, en allant jusqu'à la grande chaufferie, au labo et la salle des turbines. Donc on a deux aventures à vivre, l'Odyssée textile et l'Odyssée d'Ulysse, dans la même visite.
6: Et justement, donc, pour les visiteurs, ben, ce sera la première fois.
8: Voilà, c'est une grande première cette année, puisqu'effectivement, on traverse la route pour aller à la ferme, à la grande chaufferie, au labo, à la salle des turbines, en même temps qu'on valorise les beaux jardins, comme dans le passé, et qu'on découvre le château qui, depuis 2 ans seulement, donc maintenant, est la porte d'entrée du site. Un château où on raconte l'histoire industrielle du 18e et du 19e siècle de façon très ludique et très intéressante.
6: Merci François, donc à bientôt pour l'ouverture.
8: À bientôt.

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1: Bonne fête Médard, Mehdi. Les naissances du 8 juin, Amaury Vassili, le ténor français, Valérie Mérès, la comédienne, Nadia Petrova, la joueuse de tennis, Agnès Sorel, l'actrice, Bonnie Tyler, la chanteuse, Nancy Sinatra, chanteuse et actrice. En 1926, c'est la naissance de Philippe Castelli, le comédien. En 1810, Robert Schumann, le musicien-compositeur allemand. Les Gremlins, en 1984, personnage de film. En 1939, Fantasio, personnage de BD. Les décès, en 2018, Eunice Guézon, l'actrice. En 2015, Marie-Louise Carven, la couturière, doyenne de la haute couture française, créatrice de la maison Carven. En 2011, Franck Fernandel, le chanteur, fils du célèbre acteur français. En 1969, Robert Taylor, l'acteur américain. En 1876, George Sand, la femme de lettres. En 2018, au Canada, c'est le début du sommet annuel G7 qui se tient au manoir Richelieu à la Malbaie, au Québec. En 2013, en tennis, Serena Williams décroche son 16e titre du Grand Chelem à Roland-Garros. En 2006, c'est la première mondiale pour la Française Rafaela Leguvelo, arrivée de l'île de la Réunion après avoir traversé l'océan Indien en planche à voile sur 6000 km en 60 jours, 2 heures et 1 minute. En 2004, le cœur de Louis XVII, fils de Marie-Antoinette et de Louis XVI, est déposé dans la crypte royale de la basilique de Saint-Denis. En 1998, une vague de chaleur en Inde fait plus de 2500 victimes. En 1936, c'est la signature des accords Matignon, constituant notamment les congés payés. En 1924, en alpinisme, c'est la disparition de Georges Mallory au Népal, retrouvé le 3 mai 1999. Le dicton « Quand il pleut à la Saint-Médard, il pleut 40 jours plus tard. » Mais vient le bon Saint-Barnabé, le 11 juin, qui peut encore tout raccommoder. »

0: Voici tout de suite les conseils zen du jour. Vous verrez, ce n'est pas si compliqué que ça. Bonjour Rachel.
1: Bonjour Sylvie, bienvenue à tous. Être responsable des opportunités qui s'offrent à vous, voilà des choix parfois bien difficiles à faire. Bien des choix nous sont offerts, des merveilles à notre portée, de l'amour, des rencontres, des amis, mais savons-nous les voir ? Les trois clés zen d'aujourd'hui vont vous permettre d'être responsable de vos choix. Bien des opportunités s'offrent à vous, mais bien souvent, vous ne vous en rendez même pas compte. Vous passez à côté d'une rencontre qui aurait pu devenir l'amour de votre vie. Vous ne voyez pas les ouvertures que peut vous procurer votre travail. Alors, ouvrez les yeux. Ouvrir vos yeux, mais pas seulement. Vous ouvrir tout entier, sans appréhension. Laissez la vie vous offrir bien plus. Acceptez ce que vous offre la vie. La vie vous donne sans rien vous demander en échange, sauf de savoir observer, saisir et profiter. Que faites-vous des opportunités qui se trouvent sur votre chemin ? Soyez responsable de votre vie. La vie vous offre sans compter et vous êtes capable de bien plus que vous ne pensez. Alors prenez vos responsabilités avec les trois clés zen d'aujourd'hui qui sont ouvrez vos yeux, acceptez ce que vous offre la vie, soyez responsable de votre vie. Passez une excellente journée et surtout ouvrez l'œil sur les opportunités que vous réserve cette journée.

Et voilà, c'est déjà le moment pour moi de vous laisser. Dans quelques instants, vous retrouvez Julie. Quant à nous, rendez-vous demain pour une matinée pleine de surprises sur Radio Bellevue.

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2: Bonjour à tous. Patrick Bruel placé en garde à vue, c'est ce que révèle notamment ce matin BFM TV. Le chanteur de 67 ans est accusé par plusieurs femmes de viol et d'agression sexuelle. Une douzaine de plaintes ont été déposées contre lui. Dans le reste de l'actualité, dans l'attente de la réponse de l'État après la mort de Liana, la jeune collégienne retrouvée morte dans le Gers la semaine dernière, Gérald Darmanin doit prendre la parole ce matin après une nouvelle réunion avec les procureurs généraux à la chancellerie. Le garde des Sceaux a ordonné la revue de 70 000 plaintes impliquant des enfants. Et ce soir, plusieurs collectifs féministes et de protection de l'enfance sont appelés à des rassemblements à 19h. Des manifestations organisées devant le ministère de la Justice et devant une centaine de tribunaux pour dénoncer la défaillance du système judiciaire. Pour l'Iran, les États-Unis sont responsables de la reprise des hostilités avec Israël. Iraniens et Israéliens se frappent mutuellement depuis hier. Téhéran a présenté cette attaque comme un avertissement en représailles à un bombardement israélien survenu la veille sur la banlieue sud de Beyrouth. Israël a également été visé par les rebelles houthis du Yémen. Et conséquence de la guerre au Moyen-Orient, les compagnies aériennes prévoient cette année davantage de trafic, mais moitié moins de bénéfices que l'année précédente. Selon l'Association internationale du transport aérien, le cap des 5 milliards de passagers devrait être dépassé. Les compagnies européennes devraient devenir les plus rentables. L'état de l'océan se détériore, c'est l'alerte de 29 chercheurs issus de 14 pays différents. Ils publient aujourd'hui la deuxième édition du baromètre Starfish. Cet indicateur dresse un bulletin mondial sur la santé de l'océan à destination du grand public. Ainsi, 1685 espèces marines sont menacées de disparition, c'est 8 de plus que l'an dernier. Et puis on termine avec un mot de football. Ce soir, les Bleus disputent à Lille leur deuxième et dernier match de préparation à quelques jours du début de la Coupe du Monde. L'équipe de France qui va tenter de se rassurer après la défaite face à la Côte d'Ivoire. France-Irlande du Nord, c'est à suivre à partir de 21h10 à Lille. Excellente matinée à tous.

Bonjour à tous, c'est Julie, vous êtes bien sur Radio Bellevue et je vous accompagne jusqu'à 12h30 pour finir la matinée en douceur. J'ai de quoi vous divertir avec un mix de chroniques et de musique. Restez avec moi.

0: Méfiez-vous de votre imagination aujourd'hui, les béliers, car elle risque de vous induire en erreur quant aux intentions des autres.
1: Taureau, vous serez royalement gâté par la planète Vénus en excellent aspect. L'amour illuminera votre vie en ce moment.
0: Gémeaux, profitez du moment présent et des petits bonheurs qui vont ponctuer votre quotidien.
1: Cancer, vous baignerez dans une atmosphère détendue. Voilà le moment de lancer des invitations, d'organiser des sorties avec vos vieux copains de toujours.
0: Lion, vous aurez tant de choses à faire que vous ne saurez plus où donner de la tête.
1: Vierge, ambiance détendue, chaleureuse en famille, vos relations avec vos proches seront placées sous une influence déterminante de Jupiter, qui est la planète la plus bénéfique du ciel.
0: Balance, vos relations, qu'elles soient amoureuses, amicales, devraient vous apporter de belles satisfactions dans les jours qui viennent.
1: Scorpion, excellente journée, vous aurez à faire preuve de vos talents d'organisateur.
0: Sagittaire, même si vous avez toutes les raisons d'être en colère, il serait préférable de temporiser.
1: Capricorne, la planète Jupiter en bonne position dans votre ciel mettra l'accent sur la stabilité et l'harmonie de la vie de famille.
0: Verseau, ne doutez pas de votre capacité à gérer les évolutions, vous vous adapterez facilement.
1: Enfin Poisson, certaines personnes vous en voudront à cause de votre franchise, vous n'aimerez ni flatter vos amis, ni dire des mensonges. Bonne journée à tous, à demain pour un nouvel horoscope.

0: Pierrette est avec nous pour explorer le monde des expressions. Elle va nous dévoiler les secrets cachés derrière ces phrases que l'on utilise sans toujours connaître leur histoire. Bonjour Pierrette.
1: Bonjour à tous. Comme chaque lundi, retrouvez d'où vient cette expression. Aujourd'hui, pourquoi dit-on une république bananière ? On utilise cette expression pour désigner depuis plus d'un siècle, de manière satirique, toute forme de régime politique, en apparence démocratique, mais en réalité dictatorial et corrompu. Depuis le Honduras, la société United Fruit Company, producteur américain de bananes, détenait dès le début du XXe siècle un quasi-monopole sur ce secteur en Amérique latine et aux Caraïbes. Elle a manipulé de très nombreuses dictatures et financé différents coups d'État dans cette zone de la planète pour le compte des États-Unis. La corruption de ces pays, par ailleurs des producteurs de bananes, est à l'origine de l'expression. En 1904, l'écrivain américain Henry, dans son ouvrage « Chou et roi », traite d'un pays imaginaire situé en Amérique centrale dans lequel un dictateur dirige, aux côtés d'une multinationale du fruit, une petite république bananière maritime. Bonne journée à tous.

0: Les annonces des manifestations, c'est tout de suite sur Radio Bellevue. Envie d'un après-midi festif, convivial et rythmé? Le dimanche 14 juin, l'association Farandole vous donne rendez-vous à la salle Carbonard de Saint-Dié. De 14h30 à 18h30, venez danser, tournoyer et vous amuser au son des plus grands airs interprétés par l'orchestre Claude Michel. Pour ce rendez-vous, l'important est simplement de venir avec de la joie et votre plus belle énergie. L'entrée est au tarif de 10 euros avec une collation offerte. Pour être certain de passer un excellent moment sur la piste, n'oubliez pas de réserver dès à présent votre table au 06 82 80 85 05. Le samedi 13 juin, préparez-vous à vibrer pour la 24e édition de la fête de la musique de la Grande Fosse. Rendez-vous dès 17h30 pour une grande soirée électrique rythmée et totalement gratuite. Sous un chapiteau, une scène sonorisée accueillera les musiciens de talent venus de notre région, mais aussi du bout du monde. Envie d'y participer? Une deuxième scène ouverte n'attend que vous pour chanter, danser et exprimer votre créativité. Et pour une pause plus poétique, installez-vous dans un coin cosy pour regarder les étoiles en laissant s'envoler les mélodies. Pour régaler tout le monde, l'équipe de Grande Fosse Café vous a préparé une petite restauration, une buvette et un irrésistible bar à gâteau. Alors pour fêter la fête de la musique en avance, rendez-vous le samedi 13 juin à la Grande Fosse. Avis aux sportifs et aux familles, la troisième Olympiade de Provenchères et Colroy est officiellement annoncée. Le grand rendez-vous est fixé au dimanche 14 juin à partir de 14h30 au parc François Schmuck de Provenchères-sur-Fave. Pour le programme de l'après-midi, il y en aura pour tous les goûts avec le city foot, du basket, du volley, de la pétanque et du badminton. Les plus jeunes pourront aussi s'amuser grâce aux jeux d'adresse comme un morpion géant, un chamboultou ou la traditionnelle course de sac. Venez nombreux pour participer ou simplement passer un bon moment en famille. Et si vous profitiez de votre mercredi après-midi pour faire une bonne action, la boutique de la Croix-Rouge à Provenchères-sur-Fave est ouverte tous les mercredis de 13h30 à 15h30. Elle se situe juste derrière l'ancienne poste. C'est l'endroit idéal pour trouver des vêtements pour toute la famille, des chaussures, de la déco de seconde main, des livres ou encore des jouets. En plus de faire une bonne affaire, sachez que l'équipe réceptionne également vos dons sur place pour leur offrir une nouvelle vie. C'est bon pour la planète, pour votre budget et pour l'entraide locale. On compte sur vous. Vous pourrez donner votre sang lundi 15 juin à la salle Carbonard de Saint-Dié de 15h30 à 19h30. Autre point de collecte, mardi 16 mai à Granges-sur-Vologne, au rendez-vous des villageois de 16h à 19h30. Si vous aussi souhaitez passer votre annonce à l'antenne de Radio Bellevue, n'hésitez pas, appelez-moi au 03 29 57 37 74 du lundi au vendredi.
1: Merci Sylvie pour les idées de sortie à venir. Bonne journée à toi.

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1: Bonjour à tous. La prise de parole du ministre de la Justice après la mort de Liana dans le Gers. Face à la colère et à la polémique, Gérald Darmanin a d'abord réuni ce matin les procureurs généraux après leur avoir demandé hier de reprendre l'intégralité des plaintes impliquant des enfants avant la mi-juillet. Cela représente 70 000 plaintes au total. Et des rassemblements sont aussi prévus ce soir à 19h devant les tribunaux partout en France pour dénoncer les défaillances judiciaires dans cette affaire. Le suspect principal avait été visé par plusieurs plaintes sans jamais être entendu. Il est en détention provisoire après avoir été mis en examen la semaine dernière. Dans l'actu également, Patrick Bruel en garde à vue depuis ce matin. Le chanteur visé par plusieurs plaintes pour viol et agression sexuelle est entendu pour des faits qui concernent à ce stade 13 victimes, précise le parquet de Nanterre. Il répondra à toutes les questions des enquêteurs, assurent les avocats de Patrick Bruel qui veut, disent-ils, démontrer son innocence. Cette étude de l'INSEE sur la population française, elle prévoit qu'elle va baisser à partir de 2037. On frôlera alors les 70 millions d'habitants dans le pays et selon les projections de l'Institut de Statistique, si les tendances démographiques actuelles se prolongent, il y aura moins de 66 millions d'habitants en 2070 avec un important vieillissement de la population. Explosion à Téhéran, école fermée et sirène d'alerte en Israël. Le conflit repart au Moyen-Orient après ses frappes aériennes de chaque côté depuis hier soir, les premières depuis le cessez-le-feu il y a 2 mois. Israël annonce une attaque à grande échelle en représailles à des bombardements iraniens. Les gardiens de la Révolution assurent notamment avoir visé un complexe pétrochimique. Et puis les derniers réglages avant la Coupe du Monde de foot pour les Bleus qui jouent son deuxième match de préparation contre l'Irlande du Nord ce soir. C'est à 21h10 à Lille. Et l'équipe de France va devoir se rassurer après sa défaite jeudi contre la Côte d'Ivoire. Le ballon d'or du PSG, Ousmane Dembélé, sera cette fois titulaire. Les Français partiront ensuite mercredi pour le Mondial aux États-Unis. C'est la fin de ce flash. Bonne journée.
2: 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On poursuit l'actualité avec quelques infos locales.
3: J'ai le plaisir d'accueillir Robert Chopa. Bonjour Robert.
4: Bonjour Sylvie. Bonjour à toutes et à tous.
3: Pour ce nouveau numéro de Causons-en, nous partons ensemble prendre un grand bol d'air frais du côté de Saint-Maurice-sur-Moselle. Pouvez-vous nous situer précisément cette commune ?
4: C'est un magnifique village des Hauts-de-Vosges qui est situé entre Le Tillot et Bussan. On prend effectivement de la hauteur à cet endroit puisque l'altitude varie entre 550 et 1250 mètres. Et cette commune est peuplée de 1306 habitants qui portent un joli surnom original.
3: Ah oui ? Lequel ?
4: On les appelle les Fremis, ce qui signifie fourmis en patois vosgien. Alors en fait, à l'époque où Bussan était dans la même paroisse que Saint-Maurice, quand les Bussonnais venaient à la messe, comme c'était relativement loin, ils prenaient leur casse-croûte et ils mangeaient dans la nature et il y avait, paraît-il, beaucoup de fourmis. Et donc, à partir de là, les Bussonnais ont appelé les habitants de Saint-Maurice les Fremis, c'est-à-dire les fourmis.
3: Eh bien voilà, maintenant on sait d'où vient ce surnom. Quand on plonge dans le passé de Saint-Maurice-sur-Moselle, on s'aperçoit que le village a une histoire particulièrement riche et mouvementée. Par quoi a-t-elle commencé ?
4: C'est passionnant. Il faut savoir que jusqu'en 1420, cette communauté qui incluait aussi Bussan, comme je viens de le dire, s'appelait Vicentine. Un peu plus tard, au XVe siècle, Saint-Maurice a été intégré au banc de Ramonchamp avec 10 autres communautés du secteur. Donc le banc de Ramonchamp, c'était quand même relativement étendu.
3: C'est aussi une terre d'industrie très ancienne, notamment liée aux ressources de la montagne.
4: Tout à fait. Dès 1560, une fonderie s'y est installé pour traiter le minerai des exploitations minières voisines, notamment celle du Tillot. Elle était alimentée en charbon de bois par des charbonniers, évidemment, qui formaient une communauté quasi autonome. Et c'est tellement vrai qu'ils ont donné leur nom à toute une vallée, la fameuse vallée des charbonniers, qui existe toujours de nos jours. Quand on arrive au centre de Saint-Maurice, il y a un grand panneau, vallée des charbonniers. Un peu plus tard, en 1618, le duc de Lorraine y a même créé un haras sur les chaumes, qu'il a appelé la jumenterie. Une carte postale représente ce lieu.
3: et les siècles suivants ont continué de transformer le paysage.
4: Oui, au début du 19e siècle, le village s'anime avec des auberges en relais de poste, avant de connaître la grande floraison des usines textiles et des scieries à partir à peu près de 1850. Et après la chute de Napoléon III, la défaite de la guerre de 1870 contre la Prusse, le village est même devenu un poste à frontière, bien évidemment, avec l'installation d'une brigade de douane. Plus tard, lors de la Seconde Guerre mondiale, la commune a payé un lourd tribut avec la tragique journée du 2 octobre 1944 et ses terribles déportations que nous racontons en détail dans ce magazine.
3: Aujourd'hui, Saint-Maurice-sur-Moselle a parfaitement réussi sa reconversion. Quel est son visage actuel ?
4: Alors aujourd'hui, Saint-Maurice est un village touristique et familial qu'on peut appeler quatre saisons. La commune bénéficie d'un tissu économique très diversifié, avec notamment 7 entreprises qui dépassent 10 salariés. Le village est très vivant, il est animé par une vingtaine d'associations, et c'est aussi un lieu très bien équipé, avec une maison de santé pluriprofessionnelle, et une école maternelle et primaire, une crèche. L'école accueille 90 élèves. Donc tout cela est très vivant.
3: Dans la rubrique « Que du bonheur », Isa nous emmène faire une petite escapade du côté de Plainfin.
4: Isa nous pousse les portes du musée Collection et Passion de Plainfin. On y découvre les trésors accumulés par le regretté Jean-Louis Challes, un passionné, et notamment une incroyable collection de cirques miniatures. Ça vaut le détour. Je vous le dis, j'y suis allé, ça vaut le détour. C'est un retour en enfance garanti.
3: Et comme dans chaque numéro, on s'accorde un bon moment de détente pour rire avec le nonon et passer à table grâce aux recettes gourmandes de la mémère Drienne. 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Robert, quel endroit découvrirons-nous dans le prochain numéro ?
4: Dans le prochain numéro, qui sera un numéro qui va couvrir juillet-août, eh bien, nous allons parler de l'histoire du canal des Vosges, alors qui va couvrir plusieurs communes, bien entendu, et qui nous mettra dans l'eau, dans les circuits pédestres autour de ce canal, etc. Ce sera un très beau numéro.
3: On n'en doute pas. Merci Robert d'avoir passé ce moment avec nous. À bientôt.
4: Au revoir à tous. À bientôt.

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Voici trois opportunités d'emploi local, accessibles et prêtes à accueillir des débutants situés à moins de 20 km de Saint-Dié-des-Vosges. Tout d'abord, direction Réopal. Le domaine du Haut-Jardin recherche un agent d'entretien et technicien jacuzzi. Ce CDI à temps plein rémunéré entre 1800 et 2200 euros bruts par mois offre une palette de missions variées. Assurer le nettoyage et la vidange des spas privés, participer au ramassage du linge et des déchets, préparer les cheminées des chalets, réaliser de petits travaux d'entretien et même aider au potager. L'établissement fournit la formation, aucun diplôme n'est requis et les débutants sont les bienvenus. Un poste idéal pour les amoureux de la nature et de la polyvalence. Je reste dans l'industrie avec un poste d'opérateur polyvalent à Raon-l'Étape. Cette PME, spécialisée dans l'assemblage de cartes électroniques, propose un CDI de 35 heures par semaine, rémunéré 1823 euros bruts par mois. Vous participerez à l'assemblage et à la soudure manuelle de composants, au rangement des postes de travail et à diverses tâches de production.

discussion. La dextérité et la minutie sont appréciées, mais une première expérience n'est pas indispensable. Les débutants motivés sont encouragés à postuler. Enfin, une opportunité pour celles et ceux qui souhaitent se former à un métier utile, assistant de vie aux familles en alternance à Saint-Dié-des-Vosges. Ce CDD d'apprentissage de 10 mois allie formation diplômante et expérience de terrain. Rémunéré 12,02 € brut de l'heure avec des indemnités et avantages complémentaires, vous contribuerez au bien-être des personnes âgées ou fragilisées. Entretien de leur logement et du linge, aide aux courses et à la préparation des repas, accompagnement dans les gestes du quotidien et maintien du lien social. La motivation compte plus que l'expérience, débutant accepté, à condition d'avoir le permis et un véhicule pour se déplacer. Si l'une de ces offres vous intéresse, n'hésitez pas à contacter directement les employeurs ou à passer par France Travail pour postuler. Bonne chance dans vos démarches et à très bientôt pour un nouveau point emploi sur Radio Bellevue.

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3: Bonjour, bonjour à toutes et tous. Y a-t-il d'autres affaires Liana en France? C'est la question du ministre de la Justice qui vient de faire un point après le meurtre de la collégienne dans le Gers et une réunion avec les procureurs généraux. Gérald Darmanin reconnaît un dysfonctionnement grave de la justice et promet des sanctions. Écoutez.
4: J'ai redit ce matin aux procureurs généraux. D'abord, que nous attendions du ministère de la Justice comme de tous les services de l'État qu'il assume les défaillances, les fautes lorsqu'il y en a. Qu'il faut savoir se remettre en cause et qu'il faut dire la vérité aux Français, au Parlement. Lorsque nous n'avons pas su protéger des enfants qui plus est, nous devons savoir le dire. Pour éventuellement communiquer devant vous sur les sanctions éventuelles que je prendrai dans ce que nous pouvons considérer comme étant un terrible échec de l'action de l'État en général et de la justice, bien évidemment.
3: Et face à l'émotion provoquée par cette affaire en France, des rassemblements sont organisés devant les tribunaux ce soir à partir de 19h. L'inquiétude dans le Doubs après la disparition d'une femme de 44 ans. Une battue citoyenne est organisée par les gendarmes cet après-midi pour tenter de retrouver cette infirmière introuvable depuis le 31 mai. C'est près de la frontière suisse dans la commune de Jougne où elle réside et où sa voiture a été retrouvée. Donald Trump appelle à la fin des bombardements au Moyen-Orient. Le président américain, sur son réseau social, demande à l'Iran et à Israël de cesser immédiatement les tirs. Israël visé par une trentaine de missiles depuis hier soir. Elle accuse les Iraniens de violation de la trêve en cours. Le sport est la dernière répétition générale pour les Bleus. À 3 jours du coup d'envoi du Mondial jeudi, on retrouve l'équipe de France ce soir à Lille pour son 2e match de préparation. C'est face à l'Irlande du Nord, un pays qui ne jouera pas la Coupe du Monde. Et puis du basket également à suivre la nuit prochaine avec les Spurs au pied du mur. San Antonio et Victor Wembanyama se rendent à New York pour le match 3 des finales NBA. On le rappelle, les Knicks mènent 2-0. Voilà pour l'info. Bon début d'après-midi.
1: 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On poursuit l'actualité avec quelques infos locales.
5: À l'occasion de la présentation du 24e Festival des Jardins Métissés au parc de Vesserlin, Sandy Gruninger, responsable des jardins, nous parle du thème de cette année, les Jardins d'Ulysse.
6: Cette année, vous nous emmenez donc dans la mythologie.
7: Oui, à travers l'Odyssée d'Ulysse, qui va vous être racontée sur 5 parcelles.
6: Qu'est-ce qui vous intéresse dans le personnage d'Ulysse?
7: Alors dans le personnage d'Ulysse, c'était pas forcément le personnage en lui-même, mais surtout en fait toutes les interprétations qu'on peut avoir par rapport aux autres personnages qui sont aussi importants qu'Ulysse. Je pense notamment à Calypso, Circé, à toutes ces femmes, à Pénélope, ne l'oublions pas, à Athéna, à toutes ces femmes en fait qui ont gravité autour de cette Odyssée.
6: Quand on dit Odyssée, il y a forcément des hauts et des bas, c'est une aventure.
7: Oui, c'est une aventure, une belle aventure qui est faite de moments de peur, de moments de quiétude, mais aussi qui démontre aussi, allez, disons, la ruse d'Ulysse pour pouvoir s'en sortir.
6: Il y a un fil conducteur pour suivre ce parcours?
7: Alors ce parcours, il a été conçu, en fait, oui, il y a un fil conducteur sur les parcelles. Malheureusement, on n'a pas pu cette année raconter comme l'année passée sur le Chaboté vraiment toute l'histoire, parce qu'en fait, les aventures d'Ulysse, il y a plus de 13 scènes, et là, on n'a que 5 parcelles, donc il a fallu faire un choix.
6: Un mot sur les artistes, les plasticiens?
7: Alors les artistes et plasticiens, oui, alors ils viennent de Belgique. On a une jeune architecte paysagiste qui vient de Belgique. On a Marc Walter qui a fait la conception du cheval de Troie qui est canadien. On a aussi des artistes locaux. Voilà, c'est important aussi de travailler avec les gens, avec nos voisins, en fait, du collectif des possibles. On a aussi des jardiniers qui ont créé leur parcelle. Et on a les BTS de Valdois, du côté de Belfort. Je les ai oubliés. Le collège Val, c'est important.
6: Les Jardins Métissés, c'est une destination touristique ?
7: Oui, c'est une destination touristique et c'est dans le cahier des charges pour la palacandidature, pardon. C'est vrai qu'un des pans, c'est de demander au concepteur que les jardins soient ludiques parce qu'on accueille beaucoup de familles et on veut des jardins, on souhaite des jardins ludiques, aussi culturels, qui nous racontent une histoire et aussi des zones d'ombre et des zones où les gens peuvent se poser en famille. Voilà, c'est important.
6: On soulignera jamais assez le talent de Vesserlin. Vous avez des métalliers ici, notamment.
7: Oui, on a vraiment des salariés qui savent faire beaucoup de choses. Et on a notamment cette année pas mal d'œuvres plastiques qui sont faites, ce que moi j'appelle en régie. On a notre technicien, notre jeune technicien qui est ferronnier d'art. On a aussi Aki qui est en service civique, qui a fait la sirène. Enfin voilà, on a plein de gens qui font plein de choses. On a aussi un apprenti qui nous a fait les sons. Tout le monde s'y est mis et en fait c'est une belle aventure collective. Voilà, c'est ça qui est important, où tout le monde essaye d'avoir du plaisir. Et je tiens à les remercier. Voilà.
5: Comment t'es venue l'idée d'Ulysse ?
7: Alors comment est venue ? On cherche toujours en fait un lien avec l'histoire de Vesserlin.
5: Un an qu'on le sait en fait.
7: Ouais. C'est vrai, ça fait un an qu'on le sait. Mais l'idée c'était d'avoir donc le tissage. On a pensé à Pénélope pour le tissage. On a le château. On a aussi l'histoire de voyage, parce que dans les plantations qu'il y a ici à Vesserlin, on a aussi des plantes exotiques. Donc en fait, on essaye à chaque fois d'avoir un lien avec le passé textile de Vesserlin.
5: Il faut aussi dans Ulysse faire un choix, parce que Ulysse c'est très long.
7: Oui, il a fallu faire un choix, parce qu'on a eu quand même pas mal de retours au niveau de l'appel à candidature. Donc le choix est toujours cornélien, c'est pas simple. Et il a fallu faire un choix par rapport aux œuvres proposées, et ça c'est jamais simple. Et pour l'expo photo aussi, on a eu, je crois, plus de 80 clichés. Pour les jardins, on a eu, c'est pareil, à peu près la même chose, entre les œuvres plastiques et les œuvres paysagères, on a eu grosso modo 60 propositions, donc c'est vrai que le choix est lourd. Mais je tiens toujours à ce que les jardiniers puissent avoir aussi un petit îlot à eux.
5: Justement, parmi tous les créateurs, ils ont pris le sujet avec enthousiasme.
7: Oui, le sujet a beaucoup plu cette année. Le voyage d'Ulysse a beaucoup plu.
5: Et le sujet de l'an prochain ?
7: Ah, je ne sais pas, monsieur le président, est-ce que je peux donner le sujet de l'an prochain ou est-ce que c'est trop tôt ? On attend encore un peu.
5: Ah, c'est François qui censure.
7: En discussion, on l'a voté, mais on l'a voté, François. Mais ce sera.
6: À bientôt à la fin de la saison.
7: Non, ce sera aussi autour du voyage, mais un voyage un peu particulier, celui-ci. Ce ne sera pas un homme, ce sera une femme, et c'est le voyage autour du monde de Nelly Bly.
5: François Taccard, alors la saison se prépare et maintenant à Vesserlin, eh bien c'est évidemment la saison d'été qui va commencer.
8: Voilà, donc début juin, nous avons l'ouverture du grand festival des jardins métissés avec la thématique cette année des jardins d'Ulysse. Une très belle aventure antique. On va suivre Ulysse, le pauvre qui rentre de la guerre de Troie, qui va retourner dans son île d'Ithaque chez Pénélope et qui va vivre 20 ans d'aventure avant d'y arriver. Parce qu'en fait, il y a quelques dieux qui sont fâchés avec lui, qui vont le retarder dans ce retour. Et donc, il va rencontrer le Cyclope. Il va rencontrer donc toute une série de la fée Circé, etc., qui vont essayer de le retenir ou de retarder, voire de le tuer. Donc, c'est ça qu'on raconte à travers des œuvres de jardin géantes et très belles.
5: On vient d'ailleurs de l'entendre, mais c'est vrai que c'est tellement long qu'on ne peut pas tout dire sur Ulysse, mais c'est la grande saison pour Vesserlin, c'est très important que c'est la saison d'été.
8: Voilà, c'est là qu'on fait le gros de notre fréquentation. On attend 70 000 personnes pour cet été d'entre festivals. Alors l'intérêt, c'est que non seulement on peut courir les jardins, rentrer dans les œuvres du festival, découvrir des œuvres superbes, mais on peut aussi se promener dans les autres jardins, les jardins potagers, les jardins à la française, les jardins, le beau jardin à l'anglaise, et on peut aussi, dans le même prix, dans la même entrée, faire le grand circuit écomusial qui part du château, en passant par la ferme, en allant jusqu'à la grande chaufferie, au labo et la salle des turbines. Donc on a deux aventures à vivre, l'Odyssée textile et l'Odyssée d'Ulysse, dans la même visite.
5: Et justement, donc, pour les visiteurs, ce sera la première fois.
8: Voilà, c'est une grande première cette année, puisqu'effectivement, on traverse la route pour aller à la ferme, à la grande chaufferie, au labo, à la salle des turbines, en même temps qu'on valorise les beaux jardins, comme dans le passé, et qu'on découvre le château qui, depuis 2 ans seulement, donc maintenant, est la porte d'entrée du site. Un château où on raconte l'histoire industrielle du 18e et du 19e siècle de façon très ludique et très intéressante.
9: Merci François, donc à bientôt pour l'ouverture.
8: À bientôt.

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2: Bonjour, bonjour à toutes et tous. Y a-t-il d'autres affaires Liana en France? C'est la question du ministre de la Justice qui vient de faire un point après le meurtre de la collégienne dans le Gers et une réunion avec les procureurs généraux. Gérald Darmanin reconnaît un dysfonctionnement grave de la justice et promet des sanctions. Écoutez.
3: J'ai redit ce matin aux procureurs généraux. D'abord, que nous attendions du ministère de la Justice comme de tous les services de l'État qu'il assume les défaillances, les fautes lorsqu'il y en a. Qu'il faut savoir se remettre en cause et qu'il faut dire la vérité aux Français, au Parlement. Lorsque nous n'avons pas su protéger des enfants qui plus est, nous devons savoir le dire. Pour éventuellement communiquer devant vous sur les sanctions éventuelles que je prendrai dans ce que nous pouvons considérer comme étant un terrible échec de l'action de l'État en général et de la justice, bien évidemment.
2: Et face à l'émotion provoquée par cette affaire en France, des rassemblements sont organisés devant les tribunaux ce soir à partir de 19h. L'inquiétude dans le Doubs après la disparition d'une femme de 44 ans. Une battue citoyenne est organisée par les gendarmes cet après-midi pour tenter de retrouver cette infirmière introuvable depuis le 31 mai. C'est près de la frontière suisse dans la commune de Jougne où elle réside et où sa voiture a été retrouvée. Donald Trump appelle à la fin des bombardements au Moyen-Orient. Le président américain sur son réseau social demande à l'Iran et à Israël de cesser immédiatement les tirs. Israël visé par une trentaine de missiles depuis hier soir. Elle accuse les Iraniens de violation de la trêve en cours. Le sport est la dernière répétition générale pour les Bleus. À 3 jours du coup d'envoi du Mondial jeudi, on retrouve l'équipe de France ce soir à Lille pour son 2e match de préparation. C'est face à l'Irlande du Nord, un pays qui ne jouera pas la Coupe du Monde. Et puis du basket également à suivre la nuit prochaine avec les Spurs au pied du mur. San Antonio et Victor Wembanyama se rendent à New York pour le match 3 des finales NBA. On le rappelle, les Knicks mènent 2-0. Voilà pour l'info. Bon

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On passe à un dernier titre des années 60 pour la route. Excellent après-midi à tous, à l'écoute de Radio Bellevue, et rendez-vous demain pour le meilleur des années 80.

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2: Bonsoir à toutes et tous. Plus de 180 rassemblements annoncés en début de soirée. Des manifestations devant le ministère de la Justice à Paris et devant les tribunaux partout en France pour dénoncer les défaillances dans l'affaire Liana. Cette collégienne de 11 ans tuée dans le Gers. Le principal suspect était visé par plusieurs plaintes sans jamais avoir été auditionné. Le ministre de la Justice a reconnu aujourd'hui un terrible échec de l'action de l'État. Gérald Darmanin qui sera par ailleurs auditionné demain matin par la commission des lois du Sénat, tout comme le ministre de l'Intérieur, Laurent Nunez. Et à l'Assemblée, les députés de gauche et du Bloc central ont présenté ce lundi une proposition de loi intégrale pour lutter contre les violences sexistes et sexuelles faites aux femmes et aux enfants. La présidente de l'Assemblée nationale, Yaël Braun-Pivet, demande au gouvernement que le texte soit inscrit à l'ordre du jour du Parlement. Et enfin, on apprend aussi que le frère du suspect Jérôme Barella est en garde à vue ce lundi. Le parquet d'Auch indique qu'il est suspecté notamment de viol sur mineur et de viol sur conjoint. Dans l'actu encore, à l'étranger, l'Iran annonce la cessation des frappes contre Israël. Déclaration des forces armées alors que les bombardements avaient repris entre les deux pays depuis hier soir. Une première depuis la trêve en vigueur depuis deux mois. Les Iraniens mettent en garde sur de nouvelles attaques si Israël continue de frapper le Liban. Trois nouvelles aires de protection marine en France. La ministre de l'écologie l'annonce depuis le Neptune Forum à Paris en cette journée mondiale de l'océan. Cela concerne la baie d'Audierne dans le Finistère, la Guadeloupe et les terres australes. Enfin, deuxième et dernier match de préparation pour les Bleus avant de s'envoler vers les États-Unis. L'équipe de France affronte l'Irlande du Nord ce soir à Lille et cette fois les Parisiens Ousmane Dembélé et Désiré Doué devraient être titulaires. Leur premier match dans la Coupe du Monde, ce sera le mardi 16 juin face au Sénégal. Notez que les Sénégalais, eux, joueront demain soir un match amical face à l'Arabie Saoudite aux États-Unis. Et c'est la fin de ce point sur l'actualité. Très bonne fin d'après-midi. Yeah.

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2: Bonsoir à tous. Après l'émotion, la mobilisation, des manifestations ont lieu ce soir dans tout le pays pour dénoncer les dysfonctionnements dans l'affaire Liana. C'est à l'appel d'associations et collectifs de protection de l'enfance. Le rendez-vous est donné à 19h devant plus de 180 tribunaux en France. Notez qu'à Paris, le rassemblement prévu devant le ministère de la Justice a été interdit par la préfecture de police. Et le ministre de la Justice ainsi que celui de l'Intérieur seront auditionnés au Sénat demain matin. Gérald Darmanin et Laurent Nunez, entendus par la commission des lois sur cette affaire Liana. Aujourd'hui, le garde des Sceaux a évoqué des défaillances extrêmement graves. Gérald Darmanin a demandé aux magistrats de reprendre les 70 000 plaintes qui concernent des mineurs en France. Notez enfin que les obsèques de Liana seront célébrées à Fleurance ce vendredi. Dans le reste de l'actualité, une grève à la SNCF mercredi. C'est à l'appel de 4 syndicats pour dénoncer l'ouverture à la concurrence sur les rails français. Et selon les prévisions, on aura en moyenne un TGV sur 3 supprimé. Le trafic des TER sera aussi fortement perturbé, tout comme la circulation des trains et RER en Île-de-France. Le cessez-le-feu entre Iran et Israël ne tient qu'à un fil. Les Iraniens disent stopper leurs frappes, mais menacent de les reprendre si les Israéliens continuent de viser le Liban. Et de son côté, Israël rejette ces conditions et assure vouloir continuer d'agir au Liban contre le Hezbollah. On en vient au foot. Dernière sortie avant la Coupe du Monde. L'équipe de France affronte l'Irlande du Nord ce soir à Lille. C'est le deuxième match de préparation des hommes de Didier Deschamps. 4 jours après la défaite face à la Côte d'Ivoire et à 8 jours maintenant de leur entrée dans le mondial contre le Sénégal. Les Bleus s'envoleront vers Boston mercredi en début d'après-midi. Enfin, l'autre rendez-vous sport, c'est à New York la nuit prochaine. La suite des finale de NBA et les Spurs de Victor Wembanyama qui joue contre les Knicks. Les New Yorkais qui ont remporté les deux premiers matchs, il leur faut 4 victoires pour être champion de NBA. Bonne fin de journée.

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Envie d'un après-midi festif, convivial et rythmé? Le dimanche 14 juin, l'association Farandole vous donne rendez-vous à la salle Carbonard de Saint-Dié. De 14h30 à 18h30, venez danser, tournoyer et vous amuser au son des plus grands airs interprétés par l'orchestre Claude Michel. Pour ce rendez-vous, l'important est simplement de venir avec de la joie et votre plus belle énergie. L'entrée est au tarif de 10€ avec une collation offerte. Pour être certain de passer un excellent moment sur la piste, n'oubliez pas de réserver dès à présent votre table au 06 82 80 85 05. Le samedi 13 juin, préparez-vous à vibrer pour la 24e édition de la Fête de la musique de la Grande Fosse. Rendez-vous dès 17h30 pour une grande soirée électrique rythmée et totalement gratuite. Sous un chapiteau, une scène sonorisée accueillera les musiciens de talent venus de notre région, mais aussi du bout du monde. Envie d'y participer? Une deuxième scène ouverte n'attend que vous pour chanter, danser et exprimer votre créativité. Et pour une pause plus poétique, installez-vous dans un coin cosy pour regarder les étoiles en laissant s'envoler les mélodies. Pour régaler tout le monde, l'équipe de Grande Fosse Café vous a préparé une petite restauration, une buvette et un irrésistible bar à gâteaux. Alors pour fêter la fête de la musique en avance, rendez-vous le samedi 13 juin à la Grande Fosse. Avis aux sportifs et aux familles, la troisième Olympiade de Provenchères et Colroy est officiellement annoncée. Le grand rendez-vous est fixé au dimanche 14 juin à partir de 14h30 au parc François Schmuck de Provenchères-sur-Fave. Pour le programme de l'après-midi, il y en aura pour tous les goûts avec le city foot, du basket, du volley, de la pétanque et du badminton. Les plus jeunes pourront aussi s'amuser grâce aux jeux d'adresse comme un morpion géant, un chamboultou ou la traditionnelle course de sac. Venez nombreux pour participer ou simplement passer un bon moment en famille. Et si vous profitiez de votre mercredi après-midi pour faire une bonne action, la boutique de la Croix-Rouge à Provenchères-sur-Fave est ouverte tous les mercredis de 13h30 à 15h30. Elle se situe juste derrière l'ancienne poste. C'est l'endroit idéal pour trouver des vêtements pour toute la famille, des chaussures, de la déco, de seconde main, des livres ou encore des jouets. En plus de faire une bonne affaire, sachez que l'équipe réceptionne également vos dons sur place pour leur offrir une nouvelle vie. C'est bon pour la planète, pour votre budget et pour l'entraide locale. On compte sur vous. Vous pourrez donner votre sang lundi 15 juin à la salle Carbonard de Saint-Dié de 15h30 à 19h30. Autre point de collecte, mardi 16 mai à Granges-sur-Vologne, au rendez-vous des villageois de 16h à 19h30. Si vous aussi souhaitez passer votre annonce à l'antenne de Radio Bellevue, n'hésitez pas, appelez-moi au 03 29 57 37 74 du lundi au vendredi.

Bonsoir à tous. Heureuse d'avoir passé cette heure en votre compagnie. Je vous laisse avec l'émission Musette et Havresac. Bonne écoute à vous.

Bonjour à tous. Vous êtes en compagnie de Pierrette pour l'émission Musette et Abressac jusqu'à 22h30. Après la polka de Radio Bellevue, on écoute Étoile des neiges de Michel Pruvost.

C'était Alain Morisot et Sweet People avec Danser toute la nuit. Et maintenant, c'est Alberto Garcia avec Moi j'ai le cœur samba.

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Après Les Horizons, Le Vagabond des Montagnes, on enchaîne avec Besame Mucho d'Yvette Horner.

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C'était en mélo mélancolique du bal de la marine de François de Gueldt. On enchaîne avec une belle polka du duo des Deux Vallées.

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Après Gérard Gouni, Mon bout de France, on écoute Une guitare dans la nuit de Guy et Robert Frise.

On vient d'écouter une œuvre de Julio, d'Yvette Horner, et c'est avec ce titre que je termine cette émission. Alors, je vous souhaite à tous de passer une bonne nuit, et puis faites de beaux rêves, et je vous dis donc à la semaine prochaine.

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